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1: Bonjour, vous êtes sur Radio Noirmout. Les États-Unis ont mené des frappes en Iran ce week-end, ciblant des systèmes de radar et de contrôle de drones. Cette opération a eu lieu malgré le cessez-le-feu en vigueur entre les deux pays. Au Liban, une frappe israélienne a causé la mort de 8 personnes, dont 3 femmes. Cette attaque a été réalisée dimanche matin dans le sud du pays. À Paris, l'ambiance est festive après le sacre du Paris Saint-Germain en Ligue des Champions. Les supporters célèbrent ce succès historique qui marque la deuxième victoire consécutive du club dans cette compétition. André Landé, 93 ans, est le dernier témoin des bombardements du D-Day dans son village de l'Orne. Il se souvient d'une immense gerbe de feu qui a détruit une partie de la ville en 1944. Les gardiens de la révolution iranienne menacent de saboter les câbles de télécommunication dans le détroit d'Ormuz. Cette action pourrait interrompre les échanges de données financières et techniques dans la région. Liana, une collégienne de 11 ans, a disparu à Fleurance dans le Gers. Un homme a été placé en garde à vue après avoir été aperçu avec elle dans son véhicule. En Ukraine, un drone ukrainien a frappé un immeuble faisant un mort, un enfant. Par ailleurs, une attaque russe a causé la mort d'une femme et blessé plusieurs personnes dans le district de Nikopol. À Grenoble, 2 mineurs ont été interpellés suite à une fusillade qui a fait un mort et 4 blessés. Cette intervention a été confirmée par le parquet de Lyon. Enfin, les arbitres de la Coupe du Monde 2026 se sont réunis à Miami pour un stage de préparation. 8 arbitres français seront présents, un record pour cette compétition. Fin de ce flash, toute l'actualité à retrouver sur Radio Noirmout.
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4: Bonjour, vous êtes sur Radio Noirmout, faisons un point sur la météo et les marées. Ce matin, sur Noirmoutier, le soleil brille généreusement, avec une température aux alentours de 17 degrés vers 8h et un vent d'ouest-sud-ouest assez faible. Cet après-midi, on retrouve une légère voile de nuages élevée, avec des températures proches de 20 degrés vers 14h et un vent d'ouest-sud-ouest qui reste faible à modéré. Côté marée, basse mer à 6h39 avec un coefficient de 36, puis une autre à 19h13. Je vous souhaite une belle journée à l'écoute de Radio Noirmout.
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Salut, salut, vous êtes avec Hervé sur Radio Noirmouth. C'est l'heure de jouer au Blind Test. Nous sommes aujourd'hui le lundi 1er juin. Et puis je vais commencer par m'excuser un peu de vous avoir lâché le mercredi 20, vous imaginez. Bon, quelques petits problèmes de santé, mais c'est réglé, ça va rentrer dans l'ordre. Donc on peut repartir avec le Blind Test. Alors, je vais vous donner donc les réponses.

Ensuite, j'enchaînais avec ceci. Et là, il fallait retrouver Claudio Capeo et Riche.

Pour ce donc du mercredi 20. Allez, on va jouer maintenant. On reprend le jeu sérieusement. Le principe n'a pas changé. Trois extraits proposés. Un point par titre découvert, un point par artiste reconnu. Je vous les envoie tout de suite, ces trois extraits. Et puis après, je vous explique comment jouer.

0: Voilà pour les extraits du jour. On est lundi, donc vous savez, le lundi, je vais chercher des chansons qui ne sont pas très très récentes. Quoique là, on n'est pas non plus très vieux non plus. Hein. Donc maintenant, comment on joue? Eh bien, vous vous rendez sur le site radionoirmouth.fr ou sur l'application. Et vous allez dans la rubrique Blind Test. Et là, vous avez le questionnaire qui est là. Et avec ce questionnaire, bah, vous le remplissez. Alors, c'est votre prénom, votre adresse mail, votre numéro de téléphone si vous voulez. Ces coordonnées, c'est juste, on s'en servira, on vous le promet, uniquement pour vous prévenir si vous êtes le gagnant de la semaine. Voilà, et après, vous mettez toutes les réponses que vous avez. Naturellement, si vous n'avez qu'une réponse ou deux aujourd'hui, jouez, puisque le concours, le jeu, c'est sûr, toute la semaine, c'est le vendredi. On calcule tous les points de la semaine, et celui qui a le plus de points remporte le cadeau. Le cadeau cette semaine, eh bien, c'est un cadeau estampillé Radio Noirmouth. Venez chercher ce cadeau dans le bus Radio Noirmouth. Allez, il me reste à vous souhaiter une très bonne journée. Puis je vous...
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3: Bonjour, bonjour à tous. Il y a une sympathique réunion de course hippique à l'hippodrome de Nord-sur-Erdre ce dimanche 31 mai 2026. Le Quintet Plus, lui, prendra la direction de Chantilly et des 2100 mètres de la plus belle course au galop au monde, le Prix Qatar Jockey Club. Ils seront 16 concurrents âgés de 3 ans pour un départ prévu vers 16h30. En tête de notre sélection, le 12, Perlon Majesty, en constant progrès depuis ses débuts en compétition, il peut à très belle cote venir l'emporter. Suivi du 2, Dolmalan, qui n'a pas encore connu la défaite depuis ses débuts en compétition. Le 3, Ankelon, s'il s'élance correctement, sa place est sur le podium. Le 9, Oxagon, va découvrir la distance du jour avec des ambitions. Et enfin, le 13, Canadien, pour la beauté des courses hippiques, il complétera notre sélection. Une sélection que vous pouvez retrouver sur ma chaîne YouTube Tom Kazak, les pronostics hippiques avec mes dernières minutes. Donc notre choix aujourd'hui, premier le 12, Perlaine Majesty. Second le 2, Dolmalan. Troisième le 3, Ankelon. Quatrième le 9, Oxagon. Cinquième le 13, Canadien. Le second choix le 16, l'As. Et le 6, et à vous la fortune.
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5: Bonjour, sur Radio Noirmouth, voici l'horoscope du jour pour bien commencer la semaine. Du côté des béliers, une belle énergie vous attend, n'hésitez pas à la canaliser dans vos projets. Pour les taureaux maintenant, la créativité sera à son comble, une belle occasion de vous exprimer. Chez les gémeaux, c'est le moment idéal pour faire des rencontres enrichissantes, ouvrez bien les yeux. Les cancers de leur côté, attention aux malentendus, la communication sera clé aujourd'hui. Pour les lions, une belle journée pour briller, n'ayez pas peur de montrer vos talents. Du côté des vierges, la patience sera de mise, les résultats viendront avec le temps. Les balances, vous serez particulièrement inspirés, profitez-en pour avancer dans vos démarches. Pour les scorpions, l'intuition sera votre meilleur allié, écoutez-la attentivement. Les sagittaires, une belle surprise pourrait vous attendre, restez ouverts aux opportunités. Pour les capricornes maintenant, privilégiez le travail d'équipe, vous en tirez de bons bénéfices. Les Verseaux, l'originalité sera votre force aujourd'hui, n'hésitez pas à sortir des sentiers battus. Enfin pour les poissons, c'est un jour parfait pour prendre soin de soi, écoutez vos besoins. Très belle journée à tous sur Radio Noirmouth.
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0: Le PSG a été célébré à Paris après sa victoire en Ligue des Champions. Les joueurs ont été accueillis par une immense foule sur le Champ de Mars suite à leur victoire contre Arsenal. Un ostéopathe est jugé à Strasbourg pour des accusations de viol et d'agression sexuelle sur 29 patientes. Le procès a débuté ce jour et durera 2 semaines. Enfin, un ancien ministre comorien a été condamné à 2 ans de prison ferme pour fraude sociale à La Réunion, avec un mandat d'arrêt émis à son encontre. Son épouse a également été sanctionnée. C'est tout pour l'essentiel de l'actualité, à suivre sur Radio Noirmouth.
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3: Bonjour, vous êtes sur Radio Noirmouth, faisons un point sur la météo et les marées. Ce matin, sur Noirmoutier, le soleil brille généreusement, avec une température aux alentours de 17 degrés vers 8h et un vent d'ouest-sud-ouest assez faible. Cet après-midi, on retrouve une légère voile de nuages élevée, avec des températures proches de 20 degrés vers 14h et un vent d'ouest-sud-ouest qui reste faible à modéré. Côté marée, basse mer à 6h39 avec un coefficient de 36, puis une autre à 19h13. Je vous souhaite une belle journée à l'écoute de Radio Noirmouth.
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6: Et oui, c'est nous. Affreux Jojo. Nous revoilà. De retour dans votre radio. Nous sommes très heureux d'être avec vous, évidemment, et de vous accompagner où que vous soyez, dans votre voiture, durant votre pause déjeuner, ou encore chez vous, dans votre canapé. Les affreux Jojo vous accompagnent partout en France et même à l'étranger, hein, Raymond, il me semble.
7: Là, même à l'étranger, on a. Alors, il y a des radios au Canada, en Belgique, en Suisse. Ouais. Il y en a même une à Barcelone et surtout en Guyane.
6: Ah.
7: À La Réunion.
6: À La Réunion, en Guyane aussi, aux Antilles, quoi, en général. D'accord.
8: À La Réunion, pas en Réunion.
6: Non, ils sont pas en Réunion.
9: Ah, si, peut-être aussi, on sait pas.
6: On sait pas. Ou alors en Réunion, ils écoutent l'émission, pourquoi pas. Et au sommaire de cette émission, des blagues, des jeux, des questions sur la culture générale. Bref, une heure de détente avec nos chroniqueurs et chroniqueuses. Il y a dans cette émission Laurence Roati. Bonjour Laurence, je vous applaudis.
10: Bonjour.
6: Tout le monde vous applaudit même.
10: Oui. Salut.
6: Oui.
8: Tu peux le faire. Pour moi, s'il te plaît, je suis occupé.
6: Ouais, je vais essayer de faire.
10: Mais tu peux pas. Jérôme, il a des grandes mains. Hein.
8: Ouais. Ouais. Voilà, ça y est.
10: Ah, voilà. Ben oui. Voilà. Ah, t'as vu le son, c'est un mi, non?
8: C'est. Pardon.
6: Et le public en délire. Laurence, on fera un jeu.
10: Oui, avec plaisir. Un petit jeu.
6: D'accord. Il y a Raymond Delarue qui est avec nous. Bonjour Raymond.
11: Bonjour.
6: Comment ça va?
11: Mais ça va bien, un peu la voix.
6: Oui, il vous faut une petite pastille. Il vous faut quelque chose.
11: Je suis sur quelque chose.
6: Oui, ben
10: une petite. Ravine Sarah.
8: Et le dos, ça va le dos?
6: Et le dos, ça va mieux le dos?
11: Le dos va beaucoup mieux.
8: Bon, et, bon. Et le genou?
11: Le genou, je l'ai démonté.
6: Bon, la cheville, ça s'arrange?
11: Ça s'arrange aussi.
8: D'accord. L'ulcère bien?
11: Ouais. L'ulcère est passé.
9: Bon. Ce qui est rassurant, c'est qu'il respire de nouveau.
6: Oui, je vois que vous n'avez plus les béquilles.
11: Ça va, vous pouvez arrêter la collecte de fonds pour la couronne. ça va mieux.
6: Bien, Virginie Bourdin est là également. Bonjour Virginie.
12: Bonjour.
6: Comment allez-vous?
12: Ah, ça va toujours bien, moi.
6: Avec la chronique La Machine à Café.
12: Oui.
6: Il y a également Jérôme. Bonjour Jérôme.
8: Oui, mais dépêchez-vous.
6: Personne ne vous applaudit.
12: On l'applaudit pas. Non.
6: Non, non, non.
8: C'est-à-dire que je vais pas rester longtemps. Donc
6: Ah, d'accord. Pourquoi? Vous avez piscine?
8: Non, tricot. Tricot.
6: Tricot, ça marche.
8: J'ai tricot.
6: Très bien. On démarre avec quoi? Et puis moi, Carlito, je suis là. Voilà, oh. Je suis avec vous.
10: Bonjour Carlito.
6: Voilà, je suis content. Je suis content d'être là. Non, vraiment, c'est super. On y va? On y va avec Raymond. Vous sentez de faire une petite blagounette ou pas?
11: J'entends mon jungle.
6: Ah,
12: le jungle, le jungle.
6: Ah, ça valait la peine.
8: Et Yann qui est par là dans le coin, mais il va arriver.
6: Et Yann Morel, oui, qui va arriver.
11: Alors, qu'est-ce que vous voulez? Alors oui, c'est un mec qui il rentre chez le médecin et il va s'asseoir en face du médecin. Il dit voilà, docteur, moi je viens vous voir parce que voilà, bon je suis pas grand, je suis tout petit, bon je suis maigre, je suis pas très gros effectivement, et je suis insignifiant. Mais alors c'est si vous voulez c'est rageant parce que jamais personne ne fait attention à moi quoi. Où que je sois, j'essaie de parler, tout ça. Jamais, on m'écoute jamais, on fait jamais attention à moi. Et là, il y a le médecin, il fait entrer.
10: C'est horrible.
6: C'est
10: horrible.
6: C'est pas très joli. Non. C'est pas très joli. Mais elle est bien, elle est drôle. Je vous remercie.

0: On va retrouver une fille, Virginie.
1: Oui.
0: Pour la machine à café.
1: Allez, avec
0: on y va d'entrée. On est chaud, on est chaud.
1: Ah ouais, on est chaud.
0: Allez.
1: Ouais.
0: Allez.
1: À part Jérôme.
0: C'est bien, Jérôme, il est là.
2: Parce que je sais qu'il va me demander une blague et que je ne l'ai pas.
0: C'est pour ça que je ne l'ai pas demandé.
1: Mais non.
2: Je réfléchis.
1: Mais c'est le jingle. Okay.
0: Jingle, ah, pardon, machine à café,
1: voilà,
0: s'il vous plaît.
1: Mais oui, non mais.
2: C'est qui, c'est qui?
1: C'est moi.
2: D'accord.
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1: Alors aujourd'hui je vais vous parler de robots, robotique, ce progrès, tout ça.
0: De robots, d'accord.
1: Oui, voilà.
2: On va pas s'emmerder un peu là.
0: Non.
1: Hein?
2: On va pas s'emmerder.
0: Non, c'est toujours très intéressant.
1: C'est des choses.
2: On peut décoller nous sur le truc.
1: Bah oui, oui, oh, bah, comme d'habitude. Et me demande pas, ce serait bien la première fois.
2: Oui, c'est vrai qu'on ne sait pas le fait de demander.
1: Non. Alors, parmi ses multiples fonctions, la console portable Game Boy pouvait piloter une machine à coudre, figurez-vous. Vous le saviez, ça?
0: Ah, non.
1: Ah. Et bien voilà. Ah. Maintenant, ah. Vous le savez, la Singer Isaac était en effet une machine à coudre commercialisée sur le territoire américain, expressément conçue pour fonctionner avec la console de Nintendo.
0: D'accord.
1: La console permettait de choisir ou même de créer ses points de couture ou ses motifs.
0: Mais en version physique, c'est-à-dire on avait la commande de Nintendo.
1: Ouais.
0: D'accord.
1: Tu faisais ça, voilà, comme l'imprimante aujourd'hui.
0: Oui, en 3D.
1: En 3D.
0: Oui.
1: Et bien là, c'était pareil. Tu commandais depuis ta Game Boy ton pull vert pour Noël.
0: Ça sert à quoi?
1: À remplacer mamie.
0: Ah bah oui, quand mamie.
2: Oui,
0: elle est morte. Mamie est morte pour la Nintendo.
1: Oui.
2: Ça va, Laurence? Tu vas à la pêche ou quoi?
4: Il y a quelque chose qui est tombé dans mon verre.
1: Et ça bouge?
4: Oui, un peu.
0: D'accord. C'est quoi, une girafe?
4: J'hésite. La girafe et le zèbre.
0: Bon, mais bataillez-vous. Raymond, faites quelque chose.
1: Tu nous diras,
2: diras. Mais non, tu es merde. C'est un verre, c'est une concoction et c'est pas...
1: Non, c'est...
0: C'est jeté. Voilà, ouais, comme voilà.
4: On l'a sauvé, la bête.
0: Très bien.
4: On t'écoute, Nini.
1: Si vous allez dans un hôpital récent, vous apercevrez peut-être des robots appelés AGV, auto-guide... véhicules. Alors ces robots sont 100% autonomes et ils transportent des chariots afin d'assurer en fait une gestion automatisée de tous les flux logistiques, style la nourriture, les déchets, le linge, etc. Ils sont guidés par des dispositifs qui sont directement implantés sur ou dans le sol, des fils électriques, mais aussi des bandes magnétiques, de la peinture, etc. Ou par des systèmes de navigation libres. Vous le saviez, ça?
0: Non, on le savait pas, mais en tout cas ça fait moins de personnel.
1: Et ouais.
0: Et ouais, du coup, malheureusement, ça élimine de l'être humain.
1: Ah bah oui, entre les mamies et le personnel, ça commence à faire beaucoup.
0: Plus de mamies, plus de personnel.
1: Mais non.
0: Le dernier, c'est quoi? Vas-y.
1: T'as peur?
0: Ah oui, j'ai un peu peur. Là.
1: Et bien, t'as raison. L'incident du sang vicié fut la première pandémie au sein d'un monde virtuel.
0: Ah, voilà,
1: vous
0: ne
1: saviez pas ça non plus.
0: Non,
1: bon.
0: non.
1: Alors, elle s'est produite suite à un bug dans le jeu vidéo World of Warcraft.
0: Oui.
1: Au cours duquel... Au cours duquel un virus se répandit bien au-delà de ce qui était prévu par les développeurs. Plusieurs scientifiques, dont des épidémiologistes, c'est dur à dire.
0: Oui, c'est ça.
1: C'est
4: dur.
1: Ont publié des études sur le sujet, car les similitudes en fait chez les joueurs avec de réelles pandémies furent troublantes, style peur, panique, quarantaine, volonté de contaminer les autres, etc. Voilà.
0: Ben, merci Virginie.
1: Mais avec grand plaisir.
0: Super. C'est l'heure.
1: Oui.
2: D'accord. C'est bien, Virginie.
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1: Jérôme, vous avez une question à nous poser apparemment.
2: Alors, question. La France inventa les transports en commun, vous le saviez ou pas? Non.
1: Que c'était la France qui avait inventé les transports en commun?
2: Eh oui.
1: Non.
2: Et par qui?
1: Par Monsieur Commun. Monsieur Transport.
2: Monsieur Transport.
1: Monsieur Transport. Non.
3: Monsieur RATP.
2: Non, non, c'est un mathématicien, un philosophe.
1: D'accord.
2: Très, très connu.
4: Pythagore.
1: Pythagore.
4: Pythagore. Pythagore.
2: Triangle, non.
1: Éliminé.
2: Et Michel Équation, non.
4: Mais
2: plus.
4: Quoi
2: plus.
4: Pourquoi c'était bien un mathématicien?
1: Oui, je suis d'accord, je suis d'accord. Mais pas là.
4: Mais non. Pas là.
2: Alors, c'est un truc, il a été précoce en fait, il a inventé le transport en commun. Donc c'était des charrettes.
1: Oui, c'était quelle période, c'est ça que j'allais vous demander?
2: C'était en 1661.
1: D'accord.
2: Et donc c'était.
3: C'est pas si vieux.
1: Non, je me souviens.
3: Non.
4: C'était là où t'es né?
3: Un peu avant. Et en fait, c'était un monsieur qui en avait marre de marcher à pied.
1: Ouais.
3: Oui. Je suppose.
1: Ouais.
2: Alors c'était à Paris déjà. Bon, comme partout, un peu quand même.
4: Donc alors attends. Donc c'était des charrettes qui étaient tirées par des hommes, des chevaux, des vaches.
2: Des chevaux.
4: Bah non, mais pas sûr.
2: Pas par des.
4: Et regarde à Pékin.
1: Ça peut être des ânes, des
4: bêtes, ah oui. Ouais. Regarde en Chine.
1: À Pékin, c'est des buffles.
4: Ah oui, non, c'est des hommes.
1: C'est des hommes à Pékin.
4: Ouais, ouais.
1: Ah,
2: des hommes à Pékin.
1: J'ai confondu. Je confonds toujours
4: beaucoup,
1: entre
4: ouais.
1: Les buffles et les Pékinois.
2: Ça fatigue trop. J'en ai acheté 2 mois pour pousser ma charrette. Ça fatigue trop.
1: D'accord.
2: J'ai pris des chevaux, c'est mieux.
1: C'est mieux, c'est mieux. Et donc, c'est un monsieur, hein.
2: Oui.
1: D'accord. Qui a un prénom en particulier qu'on connaît. On le connaît
2: oui,
1: ou pas?
2: Oui, il s'appelle Blaise, son prénom.
4: Blaise Pascal. Blaise,
1: j'allais dire Pascal.
4: Oui, ouais, mais il n'est pas Blaise mathématicien.
1: Pas. Oui.
2: Si.
5: Moi, ah j'étais bon sur à l'aise, mais.
3: C'est lui.
4: C'est lui.
2: C'est Blaise Pascal.
1: Ah merde. Vous avez dit quoi, Virginie?
4: Non.
1: Laurence?
5: Non, moi j'étais sur à l'aise, mais comme c'était il y a longtemps, je suis pas sûr qu'elle arrive tout de suite.
1: D'accord. C'est Blaise Pascal.
2: C'est Blaise Pascal. Donc il a fait. Il a eu l'idée, donc il a investi une partie de sa fortune. Et il a établi des. Parce qu'il y avait des charrettes. Mais là, il a établi le truc de un point de départ, des arrêts et une arrivée.
4: D'accord.
1: D'accord, c'est voilà. Lui qui a mis en place en fait une sorte de.
4: Le bus.
1: Oui, l'ancêtre du bus.
2: L'ancêtre du bus.
1: D'accord.
2: Le transport en commun. Donc tout le monde pouvait le prendre. Ça coûtait 5 sols à l'époque.
1: 5 sols.
2: 5 sols, c'était des sols.
1: Oui, oui, on vendait des sols.
4: Des poissons.
3: Pour
4: ouais.
3: Les humains, parce qu'il y avait déjà les diligences qui transportaient les marchandises ouais. Et tout ça. Et des voyageurs, non? Les diligences, c'est antérieur au transport en commun.
1: Ah ben carrément,
2: oui,
1: carrément. Non, mais lui il a créé en fait les arrêts.
3: Il a créé un réseau. Ouais. Voilà.
2: Et voilà, c'est ça. Il a créé le réseau, c'est-à-dire il partait de, je sais pas moi, de l'Arc de Triomphe qui n'existait pas et
3: qui arrivait à la Tour Eiffel qui n'existait pas non plus.
2: La Tour Eiffel qui n'existait pas non plus.
3: Voilà. Ouais, alors il disait pour ceux qui vendent le parc. c'est à peu près ça. Ouais.
2: Voilà, c'est à peu près
1: voilà,
2: ça.
1: On est arrivé. Voilà.
2: Il avait établi 5 destinations d'un point A à un point B avec des arrêts. Ça coûtait 5 sols et n'importe qui pouvait monter.
1: D'accord.
2: Donc il a investi sa fortune là-dedans, sauf que le roi, à un moment donné, il a fait un arrêt du conseil du roi, il appelle ça, où il a mis des arrêts.
3: C'est toi qui appelles ça conseil.
1: Oui.
2: Non, c'est lui qui l'a dit.
3: C'est lui aussi, ah bon.
2: En 1662. Donc du coup.
3: Mais vous êtes deux.
2: Ça va vous. Donc du coup, mais ça s'est cassé un peu la gueule parce que les bourgeois, ils voulaient, comme tout le monde pouvait monter dedans. Et puis, il voulait pas monter avec les clochards.
1: Ouais.
2: Donc, du coup, ça s'est atténué et ça a disparu.
3: Et après, ils ont fait la première et la deuxième classe.
2: Le transport en commun a disparu.
1: D'accord.
2: C'était eux qui, c'est lui qui avait inventé le truc.
1: Blaise Pascal. Merci, Jérôme. On vous applaudit. Et bien, on vient d'apprendre un truc. Vous le saviez, hein. Vous le saviez pas.
4: Moi non
1: plus. Moi non plus. Qu'est-ce qu'on fait? On fait une pause ou on continue encore un peu?
2: Hein?
1: On fait une pause?
2: Qui?
1: Nous.
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1: Et c'est le moment de retrouver Laurence Ruati. Comment allez-vous, Laurence?
2: Eh ben très très bien.
1: Vous avez bonne mine.
2: Ah, oh, c'est gentil, merci.
1: Oui, il faut que je le dise à chacun d'entre vous parce que sinon ça marche pas.
2: Non, c'est illégal.
1: C'est ça, c'est la parité.
2: C'est ça.
1: Voilà. Vous nous proposez quoi comme
2: un
1: jeu?
2: Un petit jeu de retrouver Kikadi.
1: Qui a dit quoi? Qui a des cadeaux de mon caddie?
2: Annie Cordy. Bien joué.
1: Annie Cordy. Qui a des cadeaux de mon caddie?
2: Quoi?
1: Annie Cordy a chanté qui a des cadeaux de mon caddie.
2: Ah.
1: Je la ferai écouter un jour.
2: D'accord.
1: Elle est super.
2: Ok.
1: Pardon.
2: Donc qui a dit?
1: Qui a dit?
2: Voilà. Retrouvez. Saurez-vous rendre aux inventeurs les phrases historiques et correspondantes? Attention.
1: Ah, oula.
2: Oh là là, culture G.
1: Oh là là.
2: Ça va, Gégé?
1: Quelqu'un a un Doliprane? J'ai déjà fatigué là.
2: Ok, qui a dit? Et pourtant. Ah non, celle-ci elle va se
1: faire. Que la montagne est
2: belle. Une facile. Qui a dit Eureka?
3: Bon. Ah, j'y retrouve
1: Einstein.
3: Tout.
1: Einstein, oui.
3: J'y retrouve tout.
2: Mais c'est vrai aussi.
1: Aussi.
3: Eh, je vous ai tous lu les Picsou. Hein.
2: Vous allez rire. Alors, vous allez rire, mais c'est pas Einstein.
4: C'est pas Einstein.
2: Et non.
1: Ah bon.
3: Eureka!
2: Ouais, ouais. Non, c'est celui, c'est Ampère.
4: Non.
3: Panoramix.
2: Non. Alors, qui a dit Eureka?
1: Alors, c'est pas lui?
2: Non.
1: C'est pas Picsou?
2: C'est pas Je retrouve tout. Non, c'est en 287 avant JC, dis donc.
4: Ah bon?
3: Oulala.
1: Alors...
4: Mais Julien Clerc, il est né il y a pas si longtemps.
3: Ah non! C'est un philosophe. Oui, oui, oui. Ça me dit quelque chose, figurez-vous.
2: Attends, c'est un savant.
3: C'est vrai à l'école avec lui, je crois.
1: Ah oui?
2: C'est un savant grec. Alors figurez-vous que c'est en découvrant quelque chose dans son bain.
3: Archimède.
2: Qui... Oui.
1: Bravo, Jérôme.
2: Bravo. Alors là, bon bah, ça va, Gégé.
1: 10 points d'un coup.
3: Je suis en surchauffe.
2: Ouais, c'est chaud, là.
1: Même lui, il est étonné. Sa réponse. Ah, okay.
3: Il a répondu Archimède, à qui a gagné l'étape du Tour de France aussi. Hein.
2: Il n'y a pas la fin.
3: Des points, ça marche.
2: Et vous savez pourquoi il a dit ça?
1: Parce qu'il avait trouvé.
2: Il a trouvé quoi?
3: Il a découvert la pesanteur.
2: Eh bien oui, exactement, c'est dans son bain.
3: La tout corps,
5: tout corps trempé dans l'eau,
1: cool.
5: Déplace le même volume d'eau.
3: Voilà, sauf le petit Grégory.
2: Oh, tu gâches tout.
1: Ça c'est vilain.
2: Ah ouais, tu gâches tout. Tu gâches tout. Mais c'est dans son bain que c'est arrivé. Il était dans son bain comme ça, peinard, et bam, il a fait Eureka.
1: Il a fait Eureka.
2: Il devait avoir des trucs qui flottaient dans son bain, tu vois, un canard.
5: Et Coluche a dit tout corps plongé dans l'eau qui remonte pas au bout de 10 minutes est considéré comme perdu.
3: C'est vrai.
1: Eureka.
2: Voilà.
1: Je pensais que c'était trompé, qu'il appelait sa compagne Eureka. Eureka.
2: Et en vrai, Eureka, ça veut dire quoi alors?
1: Et voilà.
2: Alors,
3: c'est du grec.
2: Voilà. Je pense. Alors,
1: ça veut dire voilà.
2: Et ben écoutez, je vais le chercher.
3: Ça veut dire youpi en grec.
2: C'est ça. Mais c'est moi j'aurais dit youpi pépette.
5: C'est une surprise. Il découvre. Putain. Ça veut dire oh putain.
1: Ouais, c'est ça.
2: Ça veut dire ça.
3: Non mais voilà. C'est du grec, Eureka. Ça veut dire heure et de cas.
2: Oui.
1: Oui, c'est
2: sûrement.
1: Ça.
2: Oui. J'aurais pas dit mieux. Merci pour cette belle intervention. Voilà.
3: Allez,
2: vous voulez une autre?
1: Ah bah oui, s'il vous plaît.
2: Ok. Alors qui a dit? Alors une compliquée, une pas trop compliquée.
4: Comme tu veux.
1: On est chaud. On est chaud.
2: Ok. Définissez-moi d'abord ce que vous entendez par Dieu et je vous dirai si j'y crois.
4: Ah là là. Inventeur.
3: C'est pas rigolo lui.
4: C'est un inventeur.
2: Ah, et pourtant il est rigolo lui.
1: Ah bon,
2: il est rigolo?
4: Ah ouais.
1: C'est Coluche?
4: Quelle époque?
2: Non. Enfin, il est rigolo à sa manière, on parle d'inventeur.
1: Ah d'accord, d'accord. C'est
2: 1979. Enfin, il est né en 1979, il est mort en 1955.
1: C'est pas si vieux. Non, ça c'est pas possible.
2: Non, ça non.
1: Ça c'est pas possible. C'est
5: pas... Tu l'as fait où ton livre?
2: 1879. Ah, j'ai dit quoi?
1: 1900.
2: Ah oui, non. Non. Il a moins 28 ans. Waouh! Énorme. Non.
1: Trop fort.
2: 1879-1955. C'est un physicien.
1: Ah, dans les années 50.
2: C'est un physicien américain, mais d'origine d'un autre pays. Qui ça?
3: Albert.
1: Ça fait deux réponses
2: Einstein.
1: De bon pour Jérôme là.
2: Ça va, Gégé?
5: Mais vous lui dire Frank Einstein. Là. C'est pas pareil.
2: Faut lui amener un truc, non? Parce que là, on se marre. Mais c'est inquiétant, non, pour Gégé?
1: Non, mais c'est un truc de fou, ça.
2: Eh ben oui.
1: Je savais pas que vous étiez autant culturé.
2: Attends. Lui non plus.
3: Moi non plus.
5: Je comprends pas parce qu'il s'est quand même fait virer de 5 lycées. Il est parti avec des trucs quand même.
1: Il a gardé quelques trucs.
5: Le parapluie du prof de français.
3: C'est un virus. Allez, suivant.
2: Alors, les mathématiques ne sont écrites que pour les mathématiciens. Bam! Bra! Ce qui n'est pas vrai du tout d'ailleurs.
1: Oui.
2: Qui a dit ça? Qui a dit
5: les
2: ça?
5: Les mathématiques sont.
4: Eh ben, c'est Pythagore.
2: C'est un astronome polonais.
3: Polonais, c'est Nietzsche.
2: Non.
1: Ah, oui, vous ne pas gagner à tous les coups.
2: Nietzsche. Il est connu quand même.
3: Nietzsche.
2: Il est 1473-1543.
3: Freud.
2: Non, polonais. Un polonais.
3: Ouais, il n'était pas, il était pas bien.
1: Du côté de son père, ouais.
3: Freud, il était allemand-polonais, je crois.
2: Nico, de son prénom.
3: Ah, Nicolas.
1: Nico Salagas
3: Karabatic. Valéza, je connais que lui, moi, polonais.
2: Non, enfin.
3: Nicolas.
2: Ah, ben non, là.
3: Je l'ai.
2: Je vous donner, tu l'as.
3: Ça finit par ski.
2: Non. Non.
1: Ça commence par Pau.
2: Ça finit par Nick.
3: Copernic.
2: Copernic.
3: Nicolas Copernic.
2: Ouais.
1: Ok, ok. Jérôme, vous avez décidé de nous sécher, quoi.
3: J'ai tout. Il est né mardi.
5: Il le prénom. Il a même le prénom, dis donc.
3: La mère a beaucoup souffert, d'ailleurs. Je me rappelle. Aléto.
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1: Alors, vous êtes dans les affreux Jojo et on était tellement bien lancés avec vous, Laurence, vous nous avez captés, nous étions pendus à vos lèvres, à votre bouche et à votre jeu qui s'intitule. Qu'est-ce qui se passe? Il y a un problème ou quoi? Et on va terminer sur ce jeu quand même, enfin on va redémarrer avec une dernière question peut-être
2: oui,
1: à nous
2: sur
1: donner.
2: Un petit Kikadi.
1: Ah.
2: On cherche.
1: Attendez, jingle. Kikadi, Kikadi. C'est pour vous que je le fais.
2: Annie Cordy. Ok, alors attention, Kikadi. Et pourtant. Elle tourne.
1: Ah, ah c'est un astronome.
3: Ma chaîne. 80 000 lieues sous la mer. Comment il s'appelle?
1: Cousteau.
4: C'est pas Jules Verne.
1: Jules Verne.
3: C'est pas lui.
4: C'est vieux.
2: C'est 1564-1642. Il parlait de la roue.
4: Première lettre.
2: Un mathématicien et physicien.
4: Première lettre.
2: Pythagore.
4: Non.
3: T'arrives pas à le placer.
2: Non.
3: S'il signe pas au PSG dans la semaine, t'es mort.
5: Attends, mais c'est le seul que je connais.
1: Neymar.
5: Galilée.
2: Ah merde, pourquoi?
5: Mais parce qu'il parle de la Terre.
3: Il a soufflé.
2: Bien. Et à quel moment?
1: Ah, quelqu'un a soufflé.
2: Non, je sais pas.
6: À quel moment?
3: Et...
5: Mais quand ils se sont rendus compte qu'elle était pas plate.
2: Alors non.
3: Il parlait de Jane Birkin là. Et il a soufflé. Il a soufflé Galilée, mais j'ai failli dire Dalila.
1: Dalida.
2: Oui, parce que nous avons du public aujourd'hui. Coucou public.
1: Salut public en délire.
2: Donc je vous explique, je vous raconte un petit peu ce qui s'est passé. Quand est-ce que ce Galilée a pu dire ça quand même? Donc Galilée. Penchez-nous. 1564.
5: C'est du latin. Galilas, Galilae, Galilarum.
2: Galilarum. Ça a terminé en Galilée. Donc le mathématicien et physicien aurait marmonné cette phrase en 1633, à la fin du procès que lui intentait l'Église, car il soutenait que la Terre
4: était ronde.
2: Eh ben oui, que la Terre, elle tourne autour du Soleil. Et ben figurez-vous qu'il a dû abjurer sa théorie.
1: Abjuré.
4: Et bon,
2: il a dû dire, d'accord, elle est plate.
3: Il y a les jades, abjuré.
1: Tout le monde. Plein de nouveaux mots.
4: Tout le monde disait que la Terre était plate, puisque bon, apparemment, ça fait plat.
1: Ouais.
4: Lui, il dit qu'elle est ronde, et il passe au tribunal, et comme il plaisantait pas, il a dû dire, bon, mais vous avez raison, elle est plate, sinon on le zigouillait.
2: Et oui. C'est exactement
4: mais
2: ça.
4: Mais après, il a dit, bon, mais pourtant, elle tourne quand même.
1: Ouais.
2: Elle est plate, mais elle tourne.
4: Quand c'est plat, ça tourne pas. Mais il a dit, mais pourtant, elle tourne. Enfin, je dis ça, voilà. J'ai rien. Mais vous verrez plus tard.
2: Peut-être que j'ai raison, quoi.
4: Mais bon, d'accord, vous avez raison, elle est plate.
2: Et voilà.
1: Et bien, bravo. On vous applaudit parce qu'on a appris plein de choses avec vous.
2: Et bien, ravi.
3: D'ailleurs, on retrouve Laurence Ruati.
1: D'ailleurs, nous, on y va. On va laisser Laurence Ruati dans les affreux Jojo.
3: Je suppose que Yann Morel n'a rien. Comme d'habitude.
2: Yann Morel, un mot?
5: Merci.
1: Merci Yann Morel. C'était magnifique.
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Il sera déjà bientôt 15h, on aura le plaisir de se retrouver tout à l'heure. Et puis pour nous emmener jusque-là, il y a Pete et puis entre autres Stephen Sanchez avec un maximum d'amour. C'est Love, Love, Love. J'aurais

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1: Bonjour à toutes et à tous et bienvenue sur Radio Noirmouth. Aujourd'hui, nous allons découvrir ensemble les événements à ne pas manquer sur notre belle île de Noirmoutier. Commençons avec le week-end prochain, le samedi 6 juin, qui s'annonce riche en activités. D'abord, au matin, de 9h à midi, retrouvez les ateliers cirque à l'espace Océane à Barbâtre. C'est une belle occasion de s'initier aux arts du cirque tout en s'amusant. Renseignements au 02 51 39 68 58. Ensuite, tout au long de la journée, de 10h à 22h, le village des Quatre Vents à l'Épine accueillera le colloque des rencontres de Noirmoutier intitulé « Histoire de temps ». Une belle journée de conférences et de spectacles pour approfondir notre compréhension du temps sous toutes ses formes. Pour plus d'infos, vous pouvez contacter par mail à ggherbier@vent-des-savoir.org. Toujours le samedi, l'espace Océane propose plusieurs spectacles. À 11h, le cirque Minimum, dompteur d'émotions. Puis à 16h, Lazari pour la vie et Shopping Cart. Ces spectacles alliant humour et acrobatie promettent de vous émerveiller. Enfin, pour clore la journée, ne manquez pas Roi d'un jour, Roi pour toujours à 19h. Une pièce interactive qui ravira petits et grands. Voilà de quoi passer un week-end inoubliable sur Noirmoutier. Merci de rester avec nous sur Radio Noirmouth.
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Elle s'appelle Marion, elle est céraniste, elle est guérinière et wapizaine. Elle propose deux ateliers autour d'une même envie, vivre une expérience créative avec la terre, à ralentir, se faire plaisir et créer une pièce à soi, pour soi, sans pression. Si vous avez donc envie de façonner vous-même une pièce en terre, à la main, si vous avez envie de tenter l'expérience, rendez-vous dans quelques jours. Ce sera le vendredi 5 juin à partir de 14h. Tous les détails se retrouvent sur ateliermarjutoine.com. Vous pouvez également former le 06 82 81 85 74 pour en savoir plus. 06 82 81 85 74.

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1: Bonjour à tous, dans l'actualité people du jour, direction l'Espagne. Le fisc doit rembourser à Shakira plus de 55 millions d'euros. La chanteuse a remporté son procès contre le fisc espagnol et va donc récupérer plus de 55 millions d'euros indûment perçus, car l'administration n'a pas démontré qu'elle avait séjourné en Espagne plus de 183 jours cette année-là. Coup de théâtre, en tout cas, la justice espagnole a annulé les redressements et les amendes de plusieurs millions d'euros imposés par l'administration, qui considérait Shakira comme résidente fiscale en Espagne en 2011. Le tribunal de l'audience nationale, juridiction spécialisée dans les affaires sensibles, a ordonné le 15 avril dernier la restitution des sommes versées assorties des intérêts légaux correspondant à cet exercice fiscal 2011, soit 155 millions d'euros qu'elle juge indûment perçus. Mon plus grand souhait, c'est que ce jugement crée un précédent pour le fisc et serve aux milliers d'anonymes qui chaque jour sont abusés et écrasés par un système où ils sont présumés coupables et qui les oblige à prouver leur innocence, a réagi Shakira. On se retrouve très vite avec d'autres actualités people.

Dive into me avec Alok. Très bon après-midi tout le monde et soyez les bienvenus si vous venez de nous rejoindre sur Radio Noirmout avec encore pas mal de stars pour nous rejoindre. Il y aura entre autres Ize, Adamé et puis Burton avec Thorne.

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Nous allons ouvrir tout grand la porte à Teddy Swims, The Door, c'est le titre qu'on écoute. Miles Smith également avec Drive Safe. L'occasion de vous rappeler quelques conseils élémentaires de prudence, peut-être si vous prenez la route dans les prochaines minutes ou si vous y êtes, restez vigilants.

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Risk It All, un type incontournable de Bruno Mars sur Radio Noirmouth. Juste un instant, Kim Zé nous rejoint et nous offre un petit peu d'amour. Il pense à nous, lui aussi, c'est Pierre Demar.

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1: Bonjour à tous, dans l'actualité musicale du jour, Eric Clapton écourte son concert à Madrid après s'être pris un vinyle en pleine poitrine. L'artiste britannique est la dernière victime d'une épidémie de lancer de projectiles sur scène qui ne faiblit pas. 25 ans qu'Eric Clapton n'avait pas mis les pieds à Madrid, et il ne risque pas de revenir de sitôt. L'artiste britannique, âgé de 81 ans, se produisait il y a quelques jours sur la scène de la Movistar Arena dans la capitale espagnole. Lorsqu'il finissait le classique Cocaïne et partait pour les coulisses en prévision du rappel, un vinyle projeté depuis les gradins l'a heurté à la poitrine. La scène, capturée d'ailleurs sur vidéo, montre Eric Clapton tressaillir à l'impact avant de quitter la scène sans se retourner. Après quoi, le public madrilène a attendu en vain le guitariste de légende qui jusque-là concluait chaque concert de cette tournée pour un rappel en bonne et due forme. Au lendemain du concert, les fans présents n'ont pas manqué d'exprimer leur colère. Attendre plus de 20 ans qu'Eric Clapton revienne et qu'un fan surexcité coupe le concert en lui lançant un vinyle qui a failli lui atteindre le visage, a écrit un internaute. Il est parti et n'est jamais revenu. Rien de grave néanmoins, puisqu'Eric Clapton, qui n'a pas eu l'air de s'être fait mal, s'est produit normalement dès le lendemain du côté de Barcelone. L'incident s'inscrit dans une série de fâcheux lancers de projectiles dont de nombreux artistes ont fait les frais. Téléphone lancé notamment sur Bebe Rexha, objets divers sur Harry Styles et même cendres funéraires sur la chanteuse Pink. Le geste, souvent présenté comme un hommage enthousiaste, est de plus en plus vécu comme une menace par les artistes, quand il ne s'agit pas tout simplement d'un défi qui se lance certains fans pour faire des vues sur les réseaux sociaux. Quoi qu'il en soit, la tournée européenne d'Eric Clapton s'est terminée en Allemagne. Il partira en septembre prochain pour le segment nord américain de sa tournée, mais non sans être échauffé à Sandringham au Royaume-Uni.

Bonjour à tous, c'est lundi 1er juin 2026 et c'est le moment de parler des offres d'emploi du coin. Tout d'abord, si vous êtes à la recherche d'un job saisonnier, Genov recrute un agent d'entretien à Noirmoutier en Lille. Ce poste est à pourvoir du 4 juillet au 30 septembre, idéal pour ceux qui aiment travailler dans une ambiance conviviale tout en contribuant à des séjours réussis. Toujours chez Genov, un serveur est également recherché avec un poste à prendre de suite jusqu'au 20 août si vous avez le sens du service et que vous souhaitez travailler dans un cadre agréable, c'est l'occasion rêvée. Pour ceux qui préfèrent un emploi plus durable, l'hôpital local de Noirmoutier cherche un agent des services hospitaliers en CDI. Vous rejoindrez une équipe dynamique au sein d'une structure qui compte plusieurs professionnels de la santé. Et pour finir, si vous êtes passionné par le monde du commerce, OALEN ouvre une nouvelle boutique à Noirmoutier et recherche un responsable de magasin ainsi qu'un assistant responsable. Deux postes en CDI pour piloter cette nouvelle aventure dans un cadre magnifique. Alors si l'une de ces offres vous intéresse, n'hésitez pas à vous renseigner davantage. Pour plus de détails, rendez-vous sur radionoirmout.fr ou francetravail.fr. Bonne chance à tous.

fleur préférée, il paraît que c'est le tournesol. Tiens donc, on ne l'aurait pas deviné. Sunflowers, c'est l'un de ses tubes. Louis Tomlinson, c'est Radio Noirmout. Charlotte Cardin va nous rejoindre d'ici quelques instants, M. Pokora. Et puis nous écouterons également Imagine Dragons, On ferme les yeux et on profite.

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